0: 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Et mes amis, c'est beaucoup malheureux à vous dire, mais je dois vous dire.
1: S'il vous plaît, papa.
0: Ouais, c'est l'heure de m'en aller. Merci un tas d'avoir me joint ici, t'asseoir ou à ce matin. Et pourquoi vous êtes après écouter la loue jukebox, je vous remercie un tas, mille fois, d'autres fois aussi. Et comme je dis chaque fois, soignez-vous autres, lâche pas, et on va se voir la prochaine fois, si c'est pas avant.

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Bonjour Louisiane et bon matin tous les bons amis. Vous êtes à l'écoute de la radio publique KRVS 88.7 FM Lafayette, Lac Charles. C'est Colbé Lorraine ici avec vous et on est après commencer une autre édition de mercredi matin d'un programme on appelle Bonjour Louisiane. Bonjour mes chers amis, bonne journée. On vient de partir le programme ce premier jour du mois de juillet avec échange par monsieur Wayne Toup et les Arts de Kralet. And il appelle la valse de 99 ans. The 99-year waltz, Wayne Toups and the Crowley Aces. Merci bien pour être là, mes chers amis. La musique continue ce grand mercredi matin. On sera ici jusqu'à 7 heures, s'il vous plaît. Partez pas.

Monsieur Wintou, mes chers amis, et les Ars de Crawley, quelque chose, il appelle du... Ouais, pas du... Mais le Bayou Noir, mes chers amis, Black Bayou, en anglais. Un dos là-dessus, une sortie de plaque fait avec la colle sonnette, là-bas d'une langue de terre, appelée Cajun Paradise, fait d'un 1979 par Monsieur Wayne Toop, ensemble avec Monsieur Mark Miller, Monsieur Don Guiri, des femmes Monsieur Joël Soignier, et puis Monsieur Richard Como et Wilton Babineau. Quelque chose là, dessus cette sortie-là, avant le Bayou Noir, on avait quelque chose, Monsieur Wayne appelle... Le paradis des musiciens, Musician's Paradise, we heard before that. Et puis avant ça, un s'appelle Jean à moi, Think of Me, we heard before that. Some numbers there off of a 1979 record release with Sonnet Records named Cajun Paradise by Mr. Wayne Toops and the Crowley Aces. Mes amis, on est à 5h et un quart ce grand mercredi matin. Merci bien pour être là. C'est Colbé Lejeune qui a le plaisir d'être ici avec vous. On continue avec d'autres musiques conférenciers, mes chers amis. On va être ici jusqu'à 7h, s'il vous plaît. Partez pas.

La chose des voyageurs, mes chers amis, quelque chose s'appelle en anglais le Traveler Stump. La belle musique en français de messieurs Phil Ménard, Hugh Janson, Duffy Sansac, Ivy Dugas, Bobby Caswell, Elwell Brasseux et Cliff Newman. On vient d'atteindre 4 graveurs de suite dessus une plaque faite par Phil Ménard, Ivy Dugas et ses voyageurs de la Louisiane avec la Call Cajun, recordée de 78 là. On vient d'atteindre le Traveler Stomp. Avant ça, le band a fait quelque chose qui s'appelle Ensemble Encore. Together Again, we heard before that. Avant ça, ils ont fait le D&M Special et puis au fait du set, ils ont vu partir l'affaire avec quelque chose qui s'appelle One is a Lonely Number. Un, c'est numéro ennuyant. Ivy Dugas singing there for Phil Ménard and all of his Louisiana Travelers. Four numbers there off of a 1978 record release with the Cajun label by Phil Ménard, Ivy Dugas and the Louisiana Travelers. Mes amis, on est direct dessus, on est rendu à 5h30 ce grand mercredi matin, le 1er de juillet, l'année 2026. Merci bien pour être là, mes chers amis. On continue en appelant dessus vieux Joe Warren Cormier et ses musiciens. Et pour partir, le 7 il vient, il appelle 50 piastres.

Ouais, mes amis, c'est ça que c'est, la belle musique en français de Monsieur Joe Warren Cormier. Et ces musiciens, on vient d'atteindre quelque de cela dessus une sortie de plaque de 1990 fait par Monsieur Joe Warren Cormier avec la colle Les Disques Swallow appelée Pure Cajun. Pure Cajun is the name of the 1990 cassette and record released by Joe Warren Cormier with the Swallow Records label, of course. On vient d'atteindre Ma Promesse. Il l'appelle My Promise. On vient de finir le set l'avec. Avant ça, on l'avait un autre graveur dessus cette plaque-là. S'appelle le Chibegdou. Donne-moi un Chibegdou. Il dit Give me a sweet little kiss. Avant ça, on l'avait la valse du bâton rouge, the Baton Rouge Waltz. Et avant ça, on l'avait parti le set avec encore un autre classique. Un vieux Joe Warren Cormier là, il appelle 50 piastres. $50. 50 piastres, ma vieille culotte. Et mon pick-up truck, il dit Joe Warren Cormier et ses musiciens. 43 minutes, 44 minutes après 5 heures, ce grand mercredi matin, mes chers amis, merci bien pour être là. On continue ici dessus, bonjour Louisiane, on a plein dessus, Madame Cheryl Cormier. Et ses musiciens, M. Rossel, DFM, M. Rossel et toute la grosse bande, un pour partir de cette place s'appelle « Ça me donne envie de grouiller ». Mes chers amis, grouillez pas, on sera ici jusqu'à 7 heures.

Cheryl Cormier, Russell Cormier et tous leurs musiciens là, mes chers amis, le band appelé Les Sons Cajuns. On vient d'atteindre 4 disques là, dessus une sortie de CD fait avec les disques Swallow, appelé comme ça. Cheryl Cormier and Cajun Sounds, 4 numbers there of a self-titled CD release with Swallow Records. On sort de finir le set là avec La Dernière Valse, The Last Waltz. We just heard, avant ça, ils ont fait La Fièvre de Cajun. Madame Cheryl Cormier l'appelle Cajun Fever, we heard before that. Avant ça, elle s'appelle Tu vas jamais recasser mon cœur encore. You'll never break my heart. Tu vas jamais casser mon cœur. Et puis avant ça, au fait du set-là, ils ont bien fait quelque chose qui s'appelle Ça me donne envie de grouiller. Madame Cheryl Cormier, la reine de la musique Cajun. Merci bien pour être là, mes chers amis. On est à présent à peu près 4 minutes, Borisite, de 7 heures, de 6 heures, enfin, ce grand mercredi matin, le premier jour du mois de juillet. Restez avec les autres, mes chers amis. On va finir la première heure du programme avec un petit disque par vieux Belton Richard là. Et là, on va attendre quelques messages de KRVS. Et là, on va se revoir à 6 heures. Mes chers amis, partez pas.

Johnny Soyer, mes chers amis, quelque chose, je l'appelle « Donnez-moi mon chapeau ». Messieurs, mesdames et mes chers amis, vous êtes à l'écoute de Bonjour Louisiane. Ce matin, une production de KRVS Radio Acadie. 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Après écouter Bonjour Louisiane, ce grand mercredi matin, le premier jour de ce tout nouveau mois de Juliette, l'année 2026. On continue ce matin ici dessus le programme, mes chers amis, avec d'autres Johnny Soyer et ses musiciens. And pour entamer le set qui vient, il appelle la bague Tibrée. Mes chers amis, on va être ici jusqu'à 7 heures, s'il vous plaît, partez pas.

John et soignez, mes chers amis, elle bagne l'héritage cadien. On sort de ton cadence ce grand mercredi matin ici dessus. Bonjour, Louisiane, tu deviens dessus. Une sortie de 1995, appelée « Eau pour les mémoires », fait par M. Johnny Soignier et Zotla. Les fleurs, c'est ça que c'est, on vient de finir le set de la vague. The Flowers, or Flowers, les fleurs. Johnny Soignier and the group Cajun Heritage, a number there of a 1995 CD release entitled « Eau pour les mémoires », « Eau for the memories ». Avant les fleurs, on avait quelque chose, il appelle un scotch, un bourbon et puis juste un autre. Petite frette, là, il appelle a scotch, a bourbon, a beer. We heard before that. Avant ça, on avait une belle, belle valse à vieux M. Johnny Allen, là, appelé La Bague qui brille, The Shining Ring. We heard before that. Et puis, on avait parti notre heure de 6 heures ici en haut. Bonjour, Louisiane, avec quelque chose, il appelle Donnez-moi mon chapeau. Give me my hat. Started off the 6 o'clock hour here on Bonjour, Louisiane, this Wednesday morning. Johnny Soignier et ses musiciens. Mes amis, on est 18 minutes après 6 heures ce matin. Merci bien pour être là. C'est Colby Lejeune ici avec vous à ce matin, après-midi, n'importe quand. Ça donne que vous êtes après écouter le programme. Merci bien pour être là. Colby Lejeune here with you this morning. 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On continue ce matin, mes chers amis, en appelant dessus M. Ed Gary et ses musiciens. Un de cela pour partir le set qui vient s'appelle la valse de Kaplan. Mes chers amis, s'il vous plaît, restez avec nous.

Edgary Algis Broussard et tous les Ars Cajuns de la Louisiane, mes chers amis, le spécial du Train Club. Avant ça, ils l'ont fait quelque chose qui s'appelle la valse des trainailleurs de la Louisiane, The Louisiana Ramblers Waltz. Avant ça, on l'avait dans le magasin. Ça s'appelle, c'est bien cela, In the Barn, we heard before that. Et puis au fait de l'ensemble-là, on l'avait quelque chose qui s'appelle The Kaplan Waltz, la valse de Kaplan. Edgary, Aldous Broussard, Mervyn Fall, Nonk Ray Guidry, and Robert Thibodeau. The Louisiana Cajun Aces, mes chers amis, Aldous Broussard, Edgary et les autres-là, sortent de faire quelque chose dessus une sortie de CG appelée Du Cœur, From the Heart is the name of that CD release by those musicians there. In the Barn, Kaplan Waltz, after that In the Barn, and then the Louisiana Ramblers Waltz, and then we just finished up the set with the Triangle Special. Edgary, Aldous Broussard et les Ars Cajuns de la Louisiane. Merci bien pour être là, mes chers amis, après écouter le programme à ce matin. N'oubliez pas tous les mercredis matins, mes amis, tous les mercredis matins à 7h jusqu'à 8h30, ici à Lafayette, au Café Dwyer. Il y a le café, la table française là au Café Dwyer, qui est tous les mercredis matins à 16h-là, dessus la rue Jefferson, dans le centre-ville de Lafayette, se trouve le Café à Dwyer. Tous les mercredis avant midi, mes amis, à 10h jusqu'à 11h, au site historique Longfellow Evangeline, dans la ville de Saint-Martin, là-bas, il y a la table française du parc qui est tous les mercredis à 10h jusqu'à 11h, là-bas à Saint-Martin. Et tous les mercredis à 10h jusqu'à midi, il y a la table française des Avoyelles qui se met ensemble à la bibliothèque de Marqueville, là-bas, dans la paroisse des Avoyelles, tous les mercredis à 10h jusqu'à midi. Et ici, à Lafayette, mes amis, à la Lune Bleue, au Blue Moon Saloon, s'appelle, on va avoir, bien sûr, après-midi, à 6h30, à soir, jusqu'à 8h, le Franco Happy Hour, qui se met ensemble le premier et le troisième mercredi de chaque mois au Saloon de la Lune Bleue, sur la rue du Couvent, ici, à Lafayette, deux fois par mois, à 6h30, à soir. Et puis, il y a sur le jam qui prend place par après, c'est Madame Adeline Miller qui va être après courir le jam là. Ça, c'est tout le temps un bon temps là-bas à la Lune Bleue. Merci bien pour être là, mes chers amis. Il y a aussi la table française là-bas d'un grand Unis, une dernière table pour parler. Ça, c'est à 9h30 jusqu'à 11h à ce matin là-bas au musée du dépôt. En autre mot, au Depot Museum, là-bas dessus la rue Sissi-Doussant du sud. En autre mot, Highway 13 là-bas, juste dans le sud de Highway 90. Là-bas d'un grand Unis, collé après le Hall of Fame de le CFMA là, c'est le Depot Museum qui donne la table française de Unis à ce matin à 9h30 jusqu'à 11h. En continuant à ce matin, ici dessus, bonjour Louisiane, mes chers amis, avec d'autres musiques en français. On va appeler dessus M. David Fonneau et ses musiciens. Anne, il appelle et maman. Mes chers amis, on sera ici jusqu'à 7h, s'il vous plaît, partez pas.

Ouais, mes amis, c'est ça que c'est, la belle musique en français de Monsieur David Fontenot. Et le groupe Cajun Express, on sort d'atteindre 4 danses de suite. Ce matin, ici, dessus, bonjour Louisiane, dessus, une sortie de CD fait avec la call Acadian Records par Monsieur David Fontenot et ses musiciens, appelé La couleur de notre sang. The Color of Our Blood is the name of that 2005 CD release with Acadian Records by David Fontenot. And Cajun Express, we just heard four numbers off of that CD there. Le bord de la rivière, le band vient de fournir Lala. The side of the river, le bord de la rivière, we just heard. Avant ça, on l'avait le Daylight Waltz, la valse de la clarté du jour là. Avant ça, on l'avait le two-step du Choupic, the Choupic two-step. Et puis avant ça, ils ont vu partir le set avec Charles Sapel et Maman. Hey Mama, we started off that set with David Fontenot. Et son band, l'Express de Cajun. 12 minutes avant 7 heures, ce grand mercredi matin, mes chers amis, merci bien pour être là. Allons voir appeler dessus M. Kyle Uval et sa bande de Dixie Club Rambler là pour jouer Kick Dos avant la finition de l'affaire ce matin. Et pour partir le set là, il appelle « Toi, t'es loin de moi ».

Bonjour, mes chers amis, c'est moi encore. Kevin Hilbany, C2KRVS, 88.7 FM. Radio Akati, la radio qui sonne comme la maison. T'as pour écouter le show comme les vieux-temps. Et tu vas attendre toutes les bonnes musiques qu'a gêné des vieux-temps et dans la vieille moyenne. Bon, je suis content d'être ici avec vous autres ce matin. Et on va passer un bien bon temps, mes chers amis. J'aimerais commencer le show comme habitude avec une petite prière. Moi, je veux dire bien merci à notre bon Dieu pour laisser-nous réveiller un autre jour. Et ainsi soit-il. Et ça va être une bonne journée. On va avoir une bonne semaine parce qu'on est en vie. Et plus important, parce qu'on va écouter de la belle vieille musique de nos ancêtres. Oh! Vous êtes comme cette chanson de Bixi Guédrier. Je vais jouer ça pour toi. On va commencer avec une petite chanson sur le chemin chez moi.

Oh, ouais, vous autres. Ça, c'était les belles vieilles musiques de nos ancêtres, comme je t'ai dit dans l'intro de cette show aujourd'hui, dans ce grand dimanche matin. On a commencé avec les cousins Swallow. Ça, c'était Monsieur Elias Swallow, après jouer le violon et après chanter. Et il était accompagné sur le violon par son premier cousin, qui est une taille plus famous que lui, Monsieur Léo Swallow. Aussi sur le violon. Les deux étaient recordés dans la ville de Sioux 7 novembre l'année 1929 et la première chanson était « Sur le chemin chez moi ».« Sur le chemin chez moi ». Ok. Et la deuxième chanson, « La valse par les cousins » était « Trois jours après ma mort ».« Trois jours après ma mort ». Après ça, on a eu M. Jean-Baptiste Fusier, M. J.B. Fusier et ses farceurs. La première chanson était « Viens dans me joindre » et c'est intéressant. C'est comme la two-step de Eunice, mais c'est un petit peu trop long dans la mélodie. Et la tonne était comme la chanson qu'on appelle Timamou aujourd'hui. Mais c'est une intéressante chanson. C'est bien cool aussi. La deuxième chanson était Ma chère bouclette. Et moi, je ne peux pas rappeler quoi c'est ça. C'est quelque chose. C'est une chanson que les quatre gens ont joué aujourd'hui. Mais moi, je ne peux pas. Moi, je ne peux pas placer le nom du. La non moderne de cette chanson. Mais monsieur JB a appelé ça Ma chère bouclette. Ma chère bouclette. Et les deux chansons par les farceurs, monsieur Jean-Baptiste Fusier et ses farceurs, étaient recordées dans la ville, dans l'hôtel de Saint-Charles, dessus 22 octobre l'année 1930. Oui, mes chers amis, allons continuer avec les chansons violon. Et Monsieur Houston Pete. Monsieur Houston était un bon chanteur et un bon joueur d'accordéon, mais il n'y a pas un tas de monde aujourd'hui qui connaît il a joué le violon. Mais il était un bon violon et un bon violon de vieux temps cajun. Oui, on va commencer avec un. Belle petite affaire. La grand-mamou. Allons, monsieur Houston.

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1: Oh, oui. Bien merci, monsieur. Austin Pete, pour les bien belles chansons qu'il a juste jouées pour nous autres. On a commencé le set avec le grand Mamou, une bien vieille chanson. Et monsieur Austin a fait un bon job. Après ça, il a joué juste deux ou trois petites chansons. La première était... on appelle ça Colinda aujourd'hui, mais il a joué ça comme les vieux temps, comme un record mode de M. Dennis McGee. Et M. Dennis a appelé ça Madame Young. Donnez-moi votre petite blonde, quelque chose comme ça. Madame Young par M. Dennis McGee. M. Austin a joué comme cet record mode. Après ça, il a joué une petite valse et les monde qui était interviewing, M. Austin a dit « Ça, c'est la valse du bamboucheur depuis l'âge de 15 ans. » Et il a dit « Non, c'est une différente chanson. La première valse, c'est bien pareil avec ça, mais c'est plus doucement et il y a des différentes qualités à la mélodie. » Après ça, M. Austin a joué la valse du bamboucheur pour nous autres, la chanson que les interviewers a croyé que c'était. Il a joué cette chanson. Mais ils ont demandé à M. Austin, il a dit « Quoi c'est le nom de cette chanson ?» Et M. Austin a dit « Je connais pas, il n'y a pas un nom pour ça. » Et moi, je crois, à ma point de vue, moi, je crois que M. Austin est correct. Moi, je crois qu'il n'a pas un nom pour ça. Parce que c'est vrai que M. Austin, plus tard dans sa vie, ou. Non, peut-être c'était plus bonheur. Quand même. À une différente fois dans sa vie, il a recordé cette chanson, La Voix du Bamboucheur, qu'on appelle. La Voix du Bamboucheur aujourd'hui. Il a recordé cette chanson avec les joueurs de Evangeline, sa bande. Et sur la disque, cette chanson est titre La Voix du Bamboucheur. Mais c'est la même titre que les frères Balfa a usé pour cette même mélodie. Et moi je crois pas que les deux, M. Austin et les frères Balfa, a usé la même non pour cette mélodie. C'est juste c'est beyond belief. Ouais, c'est pas bon, beyond belief, mais c'est drôle pour les vieux temps. So M. Austin a dit il n'y a pas un nom pour ça, mais on va l'appeler La Voix du Bamboucheur pour droite à star. Ouais. Ok, après ça, il a joué la stomp du Lac Arthur, et encore il a dit maintenant. Ils ont appelé ça la stomp du Lac Arthur aujourd'hui, mais ça pas le vrai nom pour ça. Mais c'est toutes les chansons et les vieilles chansons violon cajun. Après ça, M. Austin a attrapé l'accordéon. Il a joué le spécial de René pour nous autres. Et là, il a joué la couleur Roger. Et les intervieweurs, M. Austin a fait un point pour la prononciation de Roger. C'est Roger. Et j'ai jamais entendu ça. Moi, je crois que c'était la couleur Roder avec le deux sound. Roder. Mais c'est Roger, M. Austin a dit. Après ça, pour finir le set, M. Austin a joué la marche des mariés. Et c'est une belle, jolie chanson, mes amis. Je crois que c'était la première fois que j'ai joué la marche des mariés sur mon show. Mais c'est une triste affaire parce que c'est aussi belle. Mais M. Austin, pas ici, mais dans l'original interview, il a dit il est la seule qui a joué ça dans la correcte manière. Tout quelqu'un d'autre a joué ça pas correct aujourd'hui. moi je connais pas quoi il a préparé pour, mais c'est belle. moi je l'aime. Ok, moi je l'aime. Allons, mes chers amis, back à les chansons violon et allons grouiller les chansons créoles. On va écouter les frères Carrière avec Monsieur Joseph Bébé sur le violon et son frère Monsieur Eraste Dolan Carrière. Lui après accompagné sur l'accordéon avec Blue Runner.

Oh, oui, les frères Carrière. Ça, c'était Monsieur Joseph Bébé Carrière sur le violon et Monsieur Eras Dolan Carrière après lui accompagner sur l'accordéon. Les deux étaient recordés dans Grand Hôtel dans le mois d'avril dans l'année de 74. Et on a commencé le set avec Blue Runner. Je ne connais pas quoi ça se fait, Blue Runner. Mais ça, c'est le titre de chanson, Blue Runner. Et après ça, on a eu une chanson qui était originelle, recordée par M. Douglas Bellard dans l'année 28. Et après, Far Famous par M. Kenry Fontenot. Et ici, joué par les frères Carrière, Les Bars de la Prison. Et encore, pardonne-moi pour les sons de mon computer. Je crois que c'était après update. Je connais pas les technologies. Oh, yeah, yeah. Moi, je connais pas. Anyway, pardonne-moi pour ça. OK, après les bars de la prison, on a eu le stomp de Bébé Carrière. Après, joué par Monsieur Bébé Carrière. Et la dernière chanson dans cet été, la stomp de la Carter. Pour la deuxième fois aujourd'hui, on a eu ça par un créole, Monsieur Bébé Carrière, et par un cajun, Monsieur Austin Pete plus bonheur dans cette. Et intéressant, Monsieur Bébé a joué pas la troisième part. Et c'est intéressant parce que moi je crois c'est pas un, je connais pas combien vieille cette troisième part. Et Monsieur Pete a joué ça, mais il y a un tas de records dans les vieux temps sans cette troisième part. Je crois la première fois c'était recordé le stomp de la Carter avec cette troisième part était par Monsieur, je crois c'était Monsieur J.B. Fusillé qui a en attendu plus bonheur dans cette, pas cette chanson, mais l'homme lui-même. Ok, allons continuer avec les chansons créoles et allons back les chansons accordéon avec Monsieur Alphonse Ardouin de Bois Sec Ardouin et Monsieur Kenry Fontenot et le breakdown de la

Oh oui, mes amis, ça c'était monsieur Alphonse Boissec Ardouin sur l'accordéon et monsieur Canary Fontenot sur le violon avec le breakdown de La Cassine. Et la deuxième chanson était juste appelée Les Haricots. Et la troisième était Tigalo. Tigalo pour la pointe au pain, oui. Oh, yeah. Et le temps a volé. Mes chers amis, on va finir le show avec la part que j'appelle la vieille et la nouvelle. On va écouter deux versions de la chanson T'en as eu, t'en auras pu. La première par monsieur Wallace Cheese Reed et monsieur Isaac Swallow. Et ils ont recordé ça dans l'année 56. La deuxième version est par monsieur Jackie Kaye, monsieur Ivy Duga et les cousins Kajan. Oui, bien merci pour écouter comme les vieux temps avec moi, Kevin Hilbin de Sioux KRVS dans le cœur de la Louisiane française. Jusqu'à la prochaine fois, ce sera monsieur Cheese Reed et après lui, Jackie Kaye, Ivy Duga et les cousins Kajan avec Ton Aïe, Ton Aura Pu.

Et tous les Lafayette Playboys avec OST Special et avant ça avec Comment moi je vais faire, What Will I Do? All right, y'all, What Will I Do? I'm gonna listen to some Pee Wee Broussard.

Hey, Pee Wee Broussard to the Melody Boys avec M&S Special. Let's keep it rolling with the Melody Boys. Quelque chose qui s'appelle la vase de Bon Ami.

Daigle Frye Affair. Paul Daig, Jason Frye, A. Drew Daig, Fontenot, avec Amadé Two Step. All right, y'all, that song was written by Mark Stavois as a tribute to Amadé Ardoin. Allons écouter la légende lui-même, Monsieur Amadé Ardoin, la voix de la pointe de l'église.

Hey, Madame Sosten, Monsieur Lawrence Walker. Et avant ça, we commençaient avec the OST special par Monsieur Aldous Roger et tous les Lafayette Playboys. This is Dimanche Matin. You are listening to Avec Reed A. Mahoney. We're going to kick it off now with The Lover's Blues, joué par Monsieur Alfie Bajor.

La Valse de Grand Prairie, joué par Monsieur Joe Bonzol et tous les Orange Playboys. Avant ça, we had The Lover's Blues, joué par Alfie Bergeron sur l'accordéon. All right, up next, we got something off of Courtney Granger et Cedric Watson's latest LP, something called The Pine Grove Blues. All right.

0: C'était La Belle Valse de Holly Beach, jouée par Monsieur Courtney Granger et Cedric Watson. Et la dernière chanson aussi, off that record, qui s'appelle Pine Grove Blues. All right, we're gonna go to some Cheese Reed now. We're gonna go all the way to Mamou, to a Cajun house party, avec J'ai laissé de la maison.
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Hey, les frères carrière, avec planté dans la porte de ma maison. I was planted in the door of my house. All right, avant ça, we had J'ai laissé de la maison avec Monsieur Cheese Reed off the Cajun House Party record. All right, we're going to keep going back in time with Monsieur Isom Fontenot on the harmonica. Something called Contredanse Française.

0: Avalje dimanche après-midi.
1: Monsieur, I some fun now avec la danse de dimanche après-midi. Ce dimanche matin. Et avant ça, we had le contredanse française par Monsieur I some fun now aussi. All right, y'all. Now we got some Mitch Reed, Paul Daigle, and Wilson Savoy ensemble avec une chanson qui s'appelle Gabrielle.

Les Bars de la Prison, joué par Monsieur Mitch Reed et Horace Trahan. Et avant ça, we had Mamou Prairie Band avec the Zydeco Gris Gris, acoustic style. All right, y'all, we got some JB Fuselier next, Talking in the Street.

Okay, big mistake. J'ai fait une grosse erreur. Off the Crazy Cajun Records. Et avant ça, we had Talking in the Street avec Monsieur JB Fuselet. All right, y'all, we got about 3 more tunes. On est proche fini de 7 heures de dimanche matin. Merci, merci, merci, comme toujours. We got some Lake Arthur Stump joué par Miller's Merrymakers. Et après ça, we got La Valse de Josephine avec Monsieur Leo Swallow et Moïse Robin. And we're going to finish it off with some Monsieur Harry Trahan avec the Abbeville Two-Step. Y'all, bon dimanche!

All right, mes amis, ça c'était Al Roget et Terry Cormier, la Louisiana Pride. La première chanson, ils ont chanté, c'était Married Musicians Paradise, le musicien. La deuxième chanson, la vieux two-step, vieux temps two-step, et a fini avec Rebecca Ann. All right, mes amis, on va proche fini, on a deux minutes pour la fini la première lettre de Cajun ici de Basile. Bien, merci pour que tu aies écouté KRVS 88.7 FM. Radio Kadi, Radio Kusam Karazan. 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We'll catch you on the other side.

0: Mes amis, si vous êtes comme moi, vous aimez terriblement notre musique française de la Louisiane et ici, dessus 88.7 FM, on a consacré 10 heures de la semaine exprès pour cette belle musique. Je suis un programme qu'on appelle Bonjour Louisiane, là où je peux vous garantir, mes amis, que la musique en français, comme disait vieux Belton Slits Richard, là.
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0: Mes amis, vous pouvez écouter KRVS 88.7 FM, Radio Acadie, musique que somme à la maison, radio que somme à la maison. Mon nom, c'est Kenneth Granger. On va commencer la troisième, dernière heure de Acadien à Basile. Bien, merci pour vous écouter. On va jouer de bonne musique acadienne. On va commencer la vaste Cherokee encore avec Roger Strahan et Bryson Gravy. Here we go.

All right, ça c'était Wallace Trahan, Rice and Gravy. La première chanson qu'il a jouée, c'était la Vaste Cherokee. La deuxième chanson, c'était la Flamme d'Enfer. On a fini avec la dernière song, Richard's Club. Thank you very much for continuing to listen to KRVS 88.7 FM.

Bien, monsieur, pour écouter KRVS 88 FM Radio Kadzi. Bien fait ça. Ça, c'était Roddy Romero, la première chanson. Il a fait ça, un petit jig, called the Hébert Jig. Et a fin, la deuxième chanson, c'était Hey, it's feed. Et a fini avec un bon seed instrument après Poche Bridge. Pour la bonne monde là-bas, Poche Bridge. All right. Alors, on va jouer d'autres musiques. On va commencer la set avec M. Ed Gary. Et on va commencer la première chanson avec Chachari. Alors.

mes amis, bien fait. Ça, c'est M. Ed Gary et ses amis. La première chanson qu'il a fait, c'est Chachari. La deuxième chanson, c'était la Kalahulu Special. Et la dernière chanson, c'est la dernière verse. Ah, bien fait. Ah, mes amis, bien merci pour écouter. Continue à écouter KVRS 88.7 FM, Radio Cadiz. La musique somme que la maison, Radio que somme la maison. Mon nom, c'est Ken Granger. On a 15 minutes. La dernière 15 minutes de la programme ici, à la dernière heure de Cajun à Basile. Et bien merci pour toi après écouter KRVS. Et allons jouer du Kevin Nakin and the Austin Playboys. And we'll see what he got for us. All right, y'all. Thank you very much for listening.

Là, moi, je vais ajouter une autre piste. Et c'est la musique guadeloupéenne. Et c'est plus moderne. Et c'est un groupe qui s'appelle Admiral T, avec une chanson qui s'appelle Cet Rythme. That means this rhythm, y'all. Chante.

Uh-huh. Cet rythme, bon rythme, d'admiralité de la Guadeloupe. Un autre groupe de la Guadeloupe, c'est Akio. Et c'est un groupe que moi, j'ai entendu moi-même. Et je crois que c'était... Il y avait un jour, moi, j'avais fait une petite parade avec eux. On a marché tout partout. Et moi, j'étais après jouer des tambours avec eux. Et c'était une bonne affaire. Mais c'est le groupe Akio, la Guadeloupe, un autre groupe guadeloupéen, avec une chanson qui s'appelle « Déboulé ».

0: Mais on a prédéciré l'affaire à peu près 20 minutes dans mon show là. Ça fait, c'était un bon moyen à démarrer l'affaire avec la musique louisianaise, la musique créole guadeloupéenne. Mais moi, j'aimerais vous jouer un petit brin de la musique merengue aussi parce que c'est un de mes, c'est un des styles que j'aime mieux, que j'aime plus que les autres. Dans la musique caribéenne, la musique latino et tout ça là. Mais c'est la musique merengue, mais c'est spécialement la musique merengue typico. Merengue typico, c'est traditionnel et c'est plus c'est un style qui vient de la campagne. C'est comme la musique lala comparaison à la musique zydeco, mais c'est la musique merengue typico. C'est la plus c'est le style plus traditionnel. Well, Agapito Pascual, c'est une chanson qui s'appelle Me está engañando.
1: Un, dos.